0: Ah, ça, mais le train de Trouville est en retard, il paraît. Monsieur m'avait dit qu'il rentrerait tout de suite. Ah, c'est lui. Oh non, c'est Frick, le bottier.
1: Oui, c'est moi.
0: Bonjour, monsieur Frick. Monsieur de Gardefeu n'est pas ici, mais il va rentrer.
1: Ah, mon ami.
0: Comment?
1: J'ai eu la bonne fortune de rencontrer mademoiselle Capriel, la cantière, dans l'escalier. Elle vient ici. J'ai quelque chose à lui dire. Je vous en prie, laissez-moi.
0: Voyez-vous ça?
1: Non, je vous en prie, laissez-moi. Je vous ferai des potes. Pour rien, des belles pauvres.
0: Oh, alors, je vous laisse.
1: Capriel, la cantière, la jolie cantière.